0: Ouais, je sais que c'est comme Sells your children.
1: Okay, there you go.
0: Alright, Sam. Queen Charles 551.